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C'est tous les dimanches à partir de 5h l'après-midi et ce jusqu'à 6h. Une heure temps de musique souvenir. Moi, j'espère que vous êtes bien installés là, que vous êtes capable, vous êtes à la maison, capable, vous êtes, pas connais-moi, capable au beau la place, capable, vous êtes en voiture, vous êtes à l'écoute band camarade, que la famille, mais merci infiniment pour cette grande fidélité à cette chaîne radio-là, Paradise FM, bonne meilleure musique mauricienne. 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
3: C'était Dion, le zot radio par Paradise FM pour Maurice dans l'ambiance. Nous l'écoutons un morceau qui peut aborder la résilience face à une tempête de la vie, qu'elle soit personnelle, familiale ou professionnelle. Et à travers sa métaphore d'un bateau sans gouvernail ballotté par une vague, sa chanson là, il rappelle nous qui nous pas capables de contrôler la vie, nous pas capables de contrôler direction divin qui passe dans nous la vie, n'est-ce pas? Voici Bateau Pena Gouvernail avec bien sûr le groupe anonyme ici, Los Autres Radio, et c'est une nouveauté Paradise FM.

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1: Au fin réussi, ça c'est un titre de l'artiste mauricienne Christelle Zamir, chanteuse, guitariste, bassiste, libaine dans la musique depuis bien bien zen. Et aussi, de sa famille, c'est uniquement ben autiste. Et il commence santé vers l'âge 10 ans. Et il se produit lui dans ben l'église à l'âge de 11 ans, c'est-à-dire à la chorale. 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

0: 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Et c'est vrai que la mer, elle casse nos stress, n'est-ce pas? 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

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Oui, Tififi, c'est un des grands succès musicaux de Clarel Hommel. Clarel Hommel m'a fait un énorme coucou et surtout un énorme coucou à son épouse. Et me rappelle autres que Clarel Hommel t'y fait ses débuts au sein du groupe Ravane Sans Frontières avant qu'il y mène un courrier solo. Et aussi quand nous tonne sous la voix, nous finit connaît qu'il ambiance ça pour tamam. Non, écoute, Tififi.

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5: Et oui, je connais ce qui gagne beaucoup de coups dans la vie. Et surtout, les gens qui ont rencontré dans la vie, je peux penser qu'ils sont les gens là. 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Mais il est là quand on a découvert la mentalité de ces gens.

Chicabo, c'est un album emblématique de l'artiste mauricien Frico Labelle. Ça, Mosso, là, Chicabo, fait une sortie en 1999. Et aussi, sa chanson-là, il met en avant la richesse de la musique mauricienne traditionnelle de l'époque. Et on écoute ça, Mosso, là, tout de suite, de Frico Labelle. Chicabo, l'Opa Rodaïs FM.

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3: Demaïko, il y a avec nous l'opin Roi d'Aïs FM. Et nous saluons Demaïko qui écoute nous du côté de quartier militaire. Et il est bien réputé pour ce bonne composition et aussi pour ce bonne reprise variée. Et surtout, nous cause nous qu'il tire, frappe tes mains. Et aussi, il fait pas mal de reprises également. C'est un des bonnes morceaux qui augmente la popularité de Demaïko. Et sa chanson-là fait une sortie il y a quelques années de cela en 2019. Et sa chanson-là appelle Sa femme-là.

Benito Bozieux, mon trouvli, démarrer surtout aux côtés de nos camarades Virasamy, Joyce Virasamy. Oui, c'est grâce à Joyce Virasamy qui Benito Bozieux fin gagne beaucoup de visibilité médiatique du côté de l'île Maurice. Benito Bozieux, épé interprète nous un morceau qui appelle Pique-niquer. Oui, et aussi il y a d'autres morceaux de nos camarades Benito Bozieux, par exemple La Voix, Les Peuples, La Vérité, Nissa Sega, etc.

0: Rachel, la prochaine voix qui nous allons écouter le Paradise FM, autrice, compositrice, interprète mauricienne. Les filles baignent dans la musique mauricienne depuis bien, bien jeune, surtout aux côtés de son papa. Et ce papa, c'est un ex-musicien du groupe The Tsa, Chedi Lutchman, qui me saluait. Nos camarades Amy Rachel Finn remporte le premier prix, 4e édition concours, compose de la musique KTL avec son groupe Amy Rachel et The Soldiers. Nous allons écouter Amy Rachel tout de suite, l'autre autres radio Paradise FM et la chanson qui me propose. Oui, comme vous pouvez dire, une chanson. Il y en a tellement, hein, d'Amy Rachel. C'est Trap Molamé avec Amy Rachel et Natiz. C'est un joli duo qui me propose ici dans Maurice dans l'ambiance.
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Joël Elisa, là, de ce pédien, nous, il a un énorme problème avec sa voisine. Sa voisine veille les affaires du monde. Pas facile pour lui. Joël Elisa, la douceur, surtout l'Infeli, une très grande place dans la musique mauricienne, Lola Sen mauricienne. Il y a plusieurs années de cela, plus de 10 ans de cela. C'est surtout grâce au chanteur Dalo.

Dans pas trop longtemps, la deuxième partie de l'émission Maurice dans l'ambiance. Nos camarades au bain pédien, nous, la vie est belle, nous vous fait de manière pas compliquée. Tous les jours, nous vous invitons dans la simplicité. Et pas parce qu'il nous peina assez d'argent en banque qui nous sentent nous malhérés, mais seulement, moi, j'ai eu une affaire, moi, j'ai eu une affaire. Plus joli cadeau qui est nain dans la vie. Pas vin diamant dit bien, pas vin diamant l'argent, ou qu'a pas vin a beaucoup l'argent là au compte. Mais un jour, quand on fait un moulisier, tout pourrait être la même. Les autres qui vous profitent. Ce qui plie important dans cette vie, c'est où la santé. Et surtout qui vous reste en bonne santé. C'est ça qui est important. Ou capable de pénanonier. Ou capable d'être simple locataire. Mais seulement ce qui plie précieux qui vous est dans la vie là. C'est surtout la vie. Oui, parce qu'on peut respirer, on peut tendre, on peut causer en ce moment. Et sans oublier la joie de vivre. Pas capable d'acheter ça la joie de vivre. Et là, du moins, il coûte bien, bien cher, mais la joie de vivre, il trouve au fond de nous. Nous besoin qu'on explore, nous besoin qu'on profite, nous besoin qu'on savoure la joie de vivre. N'allez écouter au bain, les autres radios, les amis, et on retrouve juste après pour la suite de Maurice dans l'ambiance.

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2: C'est deuxième partie de l'émission Maurice de l'Ambiance. Et moi, rappelle-toi que pour la dernière demi-heure, nous pourrons écouter Jonas and the Roots Level Band avec The Band meilleur morceau. Allez, bienvenue. Moi, espérer que tout passe bien. Moi, espérer qu'ils aient courés. Que merci, je peux choisir à nous, pour faire passer un super bon moment. Et oui, c'est un titre bien connu de l'artiste mauricien Veagino. Nous saluons toute la famille Poinen qui peut écouter nous. C'est un Sega bien rythmé et festif. Et populaire dans ma soirée, et aussi c'est super populaire à la radio. Et beaucoup de Mauriciens, surtout quand vous êtes sur YouTube, vous êtes contents, écoute Veagino, vous êtes contents, écoute tout ce band joli de la musique. Voici Malade Zalou. Pena aucun remède ça pour la jalousie. Non, pena remède ça. Parce que si un dimoun zalou, tout le temps, il pourrait zalou. Tout le temps. Parce qu'il ou peut travailler, ou peut faire ses faux, il pas peut faire non. Oui, c'est comme ça la vie. Nous allez, avec Veagino, l'Opa Paradise FM.

C'est un morceau teinté de roots reggae, ségué, et surtout avec un arrangement bien soigné. Et aussi, ça sent cela, c'est une charge émotionnelle extraordinaire, une parole bien touchante. Et ça sent cela, fin séduit le public mauricien depuis plusieurs mois de cela. Voici Réclame Infinie avec Billy Gunn, les amis, le Paro.

On va l'écouter une chanson engagée, emblématique de l'artiste mauricien Bam Koutayen. Bam Koutayen, malheureusement, l'a quitté nous en 2002. C'était une figure majeure de la chanson engagée du côté de l'île Maurice. Elle filme l'histoire culturelle et sociale de Maurice à travers un texte poignant et qui dénonce l'injustice, la pauvreté et aussi ce parole qui prône la lutte pour la liberté et l'émancipation des travailleurs. On en écoute Bam Koutayen, mesdames, mesdemoiselles et messieurs, avec le titre « En le Tsime ».

C'était Bam Koutayen, l'Opa Roi d'Aïs FM. Nous tous mauriciens, n'est-ce pas? Et nous bien bien fiers d'être mauriciens. Surtout, ban camarade Maurice, et puis retrouve-vous dans ce qu'il vous peut dire. Mais ici, dans Cécile, vous connaissez, ban Cécilois bien apprécié, ban Mauricien aussi. Nous allons écouter un morceau AI, s'il vous plaît, de Luke Newman. Luke Newman, il fait sa morceau là, AI, et ça sonne super bien. C'est avec plaisir qu'il me propose de sa chanson là, ici, en live, l'Opa Roi d'Aïs FM.

Bon, c'est une chanson qui nous a écouté, il fait référence à l'archipel Sagos. Jusqu'à Stella, jusqu'à aujourd'hui, ben Sagosien, j'ai toujours souhaité, j'ai toujours envie à là-bas, retourne le Zutban Zil. Nous l'écoute Cassia avec le titre Diego. Ouais, pas de manque manger là-bas. Ici, Michel, la boutique, si

C'était Diego avec Cassia Lopa, Paradise FM. Voici Marcelino Chaton, oui, artiste mauricien qui peut vivre en ce moment du côté de l'île de La Réunion. Et là-bas, il gagne beaucoup, beaucoup d'ouverture pour tout vous dire parce que c'est un département français. Marcelino Chaton peut interpréter nous le morceau Valérie. Les amis, c'est avec sa chanson là qui nous termine nos 30 minutes. Ok, de musique mauricienne, bien entendu, parce que c'est Maurice dans l'ambiance. Nous pourrons trouver toute l'équipe de Jonas and the Level Band dans quelques instants pour The Band Mosso jusqu'à la fin de sa l'émission. Merci, je peux écouter Maurice dans l'ambiance.

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3: Dernière demi-heure qui ne peut pas s'ensemble au Paul Rodaïs FM avec, bien sûr, sa groupe qui tout du monde connaît, presque tout du monde connaît dans ses selles. Et c'est Jonas and the Roots Level Band. C'est un groupe originaire de l'île Maurice. Et c'est une ville super populaire ces dernières années. Et nous saluer, bien sûr, l'auteur, compositeur, interprète, le responsable du groupe, c'est Jonas Zamir. Et aussi sa formation, en fin de compte, une ascension fulgurante, suite à ce, différents passages remarqués dans une session musicale Bonte Sessions de Richard 1. Oui, Noël écoute bien sûr le premier morceau qui se content ici, le Paradise FM, c'est Faire confiance, bon Dieu. C'est une chanson spirituelle qui vous fait nous réfléchir et aussi qui vous ramène nous sur le droit chemin, surtout sur le chemin de Dieu.

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Parce qu'il n'a aucune volonté pour faire les choses. Ça coûte là quand il n'a aucune volonté, quand il trouve où peut progresser dans la vie, il y a un sagrin, il y a un amertume dans ce léquer. Et ça amertume-là, il accélère ou même. À quoi ça même nous dire qu'il léquer, il est capable de cabos en ferraille. Il est capable de casse ferraille. Dans l'écoute, bien sûr, Jonas and the Roots Level Band, l'Opa Paradise FM.

Connaissance, c'est un titre axé sur la connaissance, la sagesse et l'éveil spirituel. Et c'est une œuvre marquante de Jonas and the Root Level Band. Et ça, sans cela, il met en avant l'importance de la conscience, de la recherche, de la vérité et aussi de l'élévation spirituelle. Et dans sa chanson là, il y a un rythme profond, une parole porteuse de un message positif. Et aussi, il y a beaucoup sagesse là-dedans. Sagesse avec l'éducation pour la communauté. Nous allons écouter Connaissance avec Jonas and the Root Level Band. 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

Salut tout man couple qui écoute pas Red Eyes FM en ce moment. Si vous m'auriez bientôt par avance, félicitations. Sa chanson là, c'est un morceau festif de Jonas and the Root Level Band et sa morceau là appelle Moy.

Héritage et racines traditionnelles typiques de la culture mauricienne, Rodriguez en particulier, ban rythme intemporel du Ségal longtemps. C'est tout de suite l'héritage typique avec Jonas and the Root Level Band.

Et le camarade Jonas est bien, bien fidèle dans sa croyance, dans sa foi. Et il dit qui est là, Zis Bondien, c'est le Bondien, mesdames, mesdemoiselles et messieurs. Zis Bondien qui est capable de faire nous traverser une plus grande épreuve dans la vie.

L'esprit d'Imoun, c'est dernier chanson qu'on a écouté, bien sûr, de Jonas and the Root Level Band. C'est une chanson qui explore la complexité des bandes comportements humains, la psychologie collective et la mentalité des gens dans la société. Bon, pas besoin de faire un dessin, comment la mentalité de nos jours était. Pas tout le monde, mais il y a certaines personnes qui réagissent négativement. Bah oui, il y a d'Imoun, d'autres façons qu'on aime, pas bon. Quand on a causé, c'est incroyable, ou même sous l'emprise du choc. Allez, c'est avec Samo, cela qui m'a terminé l'émission Maurice dans l'ambiance. C'était Jonas and the Roots Level Band pour sa 30 dernières minutes. Bon, faites un très très gros bisou et vous pourrez retrouver la semaine prochaine pour un autre numéro de Maurice dans l'ambiance. Et c'était Jonathan Agatin.

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